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Soyez les bienvenus sur les ondes Radio Sud si vous venez de nous rejoindre ce soir. Vous êtes en compagnie de Bertrand Ninan pour Best of Pop Rock spécial artiste belge et on démarre cette émission avec le groupe Girls in Hawaii avec Found in the Ground en 2002.

Ce groupe s'est forgé entre Namur et Charleroi en 2014. C'était Solar Twins sur la radio de Beaucanton avec le titre Selfie. Et dans une poignée de secondes, dans vos oreilles, il y aura notamment le groupe de la province du Luxembourg, Dole, avec Slumberland.

Le groupe Oscar and the Wolf avec Boising à l'instant sur la radio de Beaucanton et on poursuit avec le groupe liégeois Chili Pompompi avec You Shook Me.

Merci d'avoir choisi le 105 FM à Florentville pour vous accompagner ce soir. Je vous rappelle que vous êtes en compagnie de Bertrand Inan pour Best of Pop Rock spécial artiste belge que vous pourrez bien entendu retrouver en podcast sur notre site internet www.radiosud.be ou encore via la page Best of Pop Rock sur le réseau social Facebook. Et après Denika avec l'horizon des fous, voici Sacha Taurop avec Aussi belle et douce.

The Daring Men avec Save Me From The Cold pour presque terminer ce Best of Pop Rock spécial artiste belge. Et on se quitte avec The Sunday Charmers avec All There Is To Me. À très bientôt et surtout prenez soin de vous.

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Daniel Day-Lewis. Sunsets.

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Radio Sud, il est tip top 19h30, on est de retour avec Nathan et Xavier bien sûr pour notre émission Music Please. J'espère que vous allez bien, en principe oui puisque on est veille de week-end, tout devrait aller bien, en plus il fait magnifiquement beau ou en tout cas magnifiquement chaud. J'espère que chez vous il fait un peu plus frais que dans notre studio. Ici, je vous l'avoue, il doit bien faire un bon... Oh, on ne doit pas être loin des 25 ou 30... Ah oui, 31 degrés, me dit Nathan. Oui, effectivement, on a un thermomètre, 31 degrés. C'est mieux que sur la côte ouest des États-Unis. Je vous avoue qu'il fait un petit peu chaud, on sue un petit peu, mais c'est pas grave, on est là présent comme tous les vendredis soirs pour vous diffuser de la bonne musique. Et ce soir, c'est une playlist un petit peu spéciale puisqu'on a décidé avec Nathan de vous mettre des musiques, comment dirais-je, bonne humeur, énergie en ce dernier jour de week-end sur, avec du soleil, parce que j'en parlerai plus tard, mais la météo est, j'imagine que vous le savez déjà, elle est pas terrible pour les heures à venir. Mais bon, ça j'irai checker et je vous donnerai de plus amples informations. Comme d'habitude, pardon, dans notre émission, nous parlerons donc météo, mais également je vous donnerai quelques idées de sorties possibles ce week-end. Voilà, si vous ne savez pas quoi faire, restez à l'écoute. Je reviendrai d'ici quelques minutes avec des informations. Comme d'habitude également, si vous avez envie de participer à cette émission, vous êtes le bienvenu, rien de plus simple, vous pouvez nous contacter soit par téléphone, soit par WhatsApp. Par téléphone, c'est le plus 32 61 31 32 67. Là, vous nous appelez et on décrochera avec grand plaisir. Et si vous préférez être un peu plus discret, pas de souci. Vous nous envoyez un petit WhatsApp qu'on va tester d'ailleurs. Je ne sais pas si Nathan a déjà testé notre WhatsApp ce soir. Oui, non ? Ah, voilà, c'est bon, ça fonctionne. Donc, vous pouvez nous envoyer des messages au 0470 74 56 12. Comme d'habitude, il vous suffit de noter le morceau que vous choisissez, votre prénom ainsi que la commune de laquelle vous nous appelez ou nous contactez. Voilà. Alors, tout de suite, pour commencer notre playlist Bonne Humeur, et je l'ai classée par année, on va commencer dans les années 60 avec entre autres les Beatles, les Beach Boys et The Ronettes. Et on se retrouve juste après.

C'était les Ronettes sur Radio Sud. Vous êtes toujours dans Music Please, votre émission musicale du vendredi soir avec Monsieur Nathan, qui a invité toute sa famille en leur mentant bien, en prétendant qu'il faisait hyper bon dans le studio et qu'il pourrait venir se rafraîchir ici. Eh bien, pas du tout, les gars. Il vous a bien arnaqué, il vous a bien menti. Il fait 31 degrés et même, je pense que ça va augmenter, hein, puisqu'on est 4 maintenant dans ce tout petit studio. Donc, à mon avis, d'ici quelques minutes, on va passer de 31 à 35. Je ne vous remercie donc pas de votre présence. Ouais, ouais, une belle arnaque, une belle arnaque. Il est comme ça, le petit Nathan. Faut se méfier de lui. Il a l'air sympa, mignon, gentil. Et non. Méfiez-vous. D'ailleurs, oui, je vous avais donné une information autoroutière en vous précisant bien que monsieur Nathan allait bientôt se retrouver sur les routes de la région. Et bien, sachez qu'il a réussi son permis théorique. Donc, l'échéance arrive bientôt. Il sera dans quelques jours sur la route. Faites attention à vous, les amis. Côté musique, on va continuer avec notre playlist. Je vous le disais en introduction, bonne humeur et énergie. On est encore dans les années 60 avec Queen et Don't Stop Me Now. Et ensuite, on passera dans les années 70, entre autres, avec Bill Withers avec Lovely Day. ABBA avec Dancing Queen. Et puis après, ben ça, on vous annoncera ce qu'on écoutera d'ici quelques minutes. Voilà, je vous annonce déjà que donc, non, on fera ça après, la météo après, et les activités à faire ce week-end, on en parlera également d'ici quelques minutes. Allez, je suis sympa, je vous redonne les numéros de téléphone, ça c'est important, le numéro fixe, le plus 32 61 31 32 67 et le WhatsApp le 0470 74 56 12. N'hésitez pas à participer, hein, c'est une émission participative, c'est toujours Music Please, vous êtes en direct sur Radio Sud et comme annoncé tout de suite, voici c'est Don't Stop Me Now, mon ami, non, si c'est ça, Don't Stop Me Now avec Queen. Si, c'est ça, Don't Stop Me Now avec Queen.

0: Ah oui, c'est bon, pardon. Voilà, oulala, petit problème technique. J'attendais un petit coucou de mon ami Nathan, mais qui m'a complètement oublié. Il s'en fout, il s'occupe plus de moi, là. Il m'abandonne. On vient donc d'écouter Diana Ross. Non, pardon, c'était Abba avec Dancing Queen. Je suis un petit peu en avance. Bonne nouvelle. On a des super auditeurs. Merci à vous. Il y en a deux qui viennent de nous apporter du japonais qu'on a pu mettre au frigo. Ça a l'air très, très bon. Je vous remercie. On avait justement très, très faim. Nathan, d'habitude, c'est vrai, il demande souvent une mousse au chocolat. Bon, Nathan, ce n'est pas une mousse au chocolat, mais ça a quand même l'air très, très bon. On a de la chance. On leur laissera nos vieux sandwichs à la place. Merci à vous.
1: D'accord.
0: Mais ça, on ne vous demande pas votre avis. Hein. Vous êtes venu ici, vous venez d'être invité. Non, on va vous laisser vos petites places. C'est déjà très gentil d'être venu nous rendre visite et de nous dire bonjour et nous soutenir en cette journée d'été, bien bien chaude, toujours 31 degrés dans notre studio. On essaye tant bien que mal de faire baisser la température, mais c'est pas gagné, c'est pas grave. On est toujours là, et tant mieux. Côté météo, je vous en parlais il y a quelques minutes. Alors, pour ce soir, le temps devrait rester globalement clair, avec peut-être quelques petits voiles nuageux, mais rien de bien méchant. Donc ce soir, allez-y, profitez-en, sortez vos barbecues, faites sauter l'apéritif, c'est le moment, c'est l'instant, parce que demain, là par contre, attention, une nébulosité variable. Et un risque d'averse à mon avis au moins deux moments de la journée, mais des températures qui iront quand même jusqu'à 28 degrés. Et dimanche, là par contre, le ciel alternera entre zones très nuageuses et orages, et des températures pouvant atteindre les 23 degrés. Maintenant, comme je vous l'ai déjà dit il y a quelques temps, la météo la veille, elle est jamais sûre, donc n'hésitez pas à aller jeter un petit coup d'œil sur les différents sites d'information et aller vous renseigner quelques heures avant de sortir, et vous verrez là à ce moment-là si vous allez avoir une averse ou pas. Donc voilà, ici c'est vrai que les perspectives ne sont pas spécialement positives, mais soyons positifs, on ne sait jamais que ça reste, ça change et que ça devienne une météo clémente, ensoleillée. Et oui, enfin non, bon, on va pas rêver non plus, mais bon, voilà, ça peut-être qu'il ne va pas pleuvoir ou pas tant que ça. Voilà, donc à vous de faire votre job et d'aller vérifier tout ça demain et après demain. Allez, on continue en musique avec, si je ne me trompe pas maintenant, Diana Ross, Katrina and the Waves avec Walking on Sunshine, suivi de Eye of the Tiger, oui ça tout le monde connaît, avec du groupe Survivor, musique du film Rocky 3 à la demande express de Mr. Sylvester Stallone. Il a été trouver le groupe et leur a demandé que cette chanson se retrouve dans le film où il joue ce fameux Rocky Balboa. Voilà. Mais ça, c'est donc dans quelques secondes. Tout de suite, d'abord, comme annoncé, Monsieur Nathan, je compte sur vous, Diana Ross.

Et je vous parlais tout à l'heure de faire un barbecue. Alors, par contre, ne faites pas comme moi, parce que j'ai invité des amis à un barbecue le week-end dernier, là, quand il faisait très très beau. Sauf que je ne l'avais pas encore monté. Je m'étais dit, c'est pas grave, Xavier, ça va aller vite. Un barbecue, ça se monte en 5 minutes. Sauf que, au bout de 2 heures, je ne l'avais toujours pas monté. Et que j'ai même monté des pièces à l'envers. Du coup, je ne pouvais pas terminer le montage de mon barbecue. Du coup, on a fait sandwich fromage, quoi. Voilà. Donc, soyez prévoyants si vous achetez un barbecue ces jours-ci. Montez-le 1 ou 2 jours à l'avance. Comme ça, même si vous vous trompez comme moi, vous avez encore le temps de corriger le tir. Et comme ça, vos invités sont contents. Parce que je vous assure que quand on vous annonce barbecue avec petite bouteille de vin et qu'on se retrouve avec du pain rassis et un fromage pourri, ça le fait moins. Enfin, c'est pas grave. Je me rattraperai plus tard si j'arrive à monter mon barbecue comme il faut. Bon, maintenant, pour parler en ma faveur, c'est un barbecue un peu complexe. Hein. C'est pas le bed barbecue avec un bed back. Non, il y a un couvercle, une sonde, le bac peut monter, descendre. Enfin bon, vous voyez, c'est quand même du barbecue de compétition. Et donc voilà, c'est pas juste un petit bac avec 4 pieds. Et non. Donc on ne peut pas se moquer de moi, pas encore. Alors barbecue, il nous manque quoi? Il nous manque en fait une piscine. Alors je ne sais pas si vous avez une piscine, mais si vous en avez une, n'hésitez pas à m'inviter avec Nathan et on se fera un plaisir de présenter la météo. Là, l'émission radio en direct depuis votre piscine. Nous, on apporte les boissons, rassurez-vous, et le matériel radio. Et puis voilà, on profitera d'un petit moment plus rafraîchissant parce qu'ici, il fait vraiment, vraiment, vraiment chaud. On est toujours dans les années 80, toujours avec notre playlist énergisante. Tout de suite, on va s'écouter Toto avec Africa. On aura également Cyndi Lauper avec Girl Just Want to Have Fun. Et on s'écoutera également, pour terminer les années 80, Bobby McFerrin avec Don't Worry, Be Happy, aussi un numéro bien, bien, bien connu de notre radio. Vous êtes toujours sur Radio Sud, il est 20h15 et c'est Music Please.

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1: Il a bien raison. Soyez heureux, c'est tellement plus simple de sourire à la vie et de profiter chaque jour qui vient. Ça fait du bien. Alors, je vous parlais tout à l'heure de certaines activités que vous allez pouvoir faire ce week-end. Je vous en parle dans quelques minutes. Vraiment, cette fois-ci, on se retrouve dans deux chansons avec quelques petites infos, des sorties gratuite ou pas trop cher, de manière à occuper vos marmots, ou vous-même, hein. C'est vrai, il n'y a pas que les enfants qu'il faut occuper, nous aussi, en tant qu'adultes, on a besoin de se divertir, de s'occuper, et de profiter de la vie, finalement, hein. Il n'y a pas que le travail, heureusement, vous imaginez, travailler 7 jours sur 7, 24 heures sur 24, non merci, non. Allez, on continue dans notre petite playlist, Blind Melon avec No Rain, et suivi de Monsieur Lou Béga avec Mambo No. 5. Tout le monde va se rappeler de ce morceau. Il avait cartonné à l'époque. Allez, tout de suite, No Rain. Et ensuite, comme promis, les activités. En tout cas, une partie des activités possibles ce week-end.

Ah voilà, voilà, voilà, un bon morceau qui nous rappelle de bons souvenirs. En tout cas pour moi, j'avoue que j'ai bien dansé là-dessus. C'était vraiment le morceau de l'été. Enfin, je ne sais pas si c'est sorti pendant l'été, mais en tout cas, ça avait fait fureur à l'époque, ça c'est certain. Alors, les activités, je vous en parle depuis maintenant plus d'une heure et j'ai toujours rien annoncé, mes pauvres. Alors, qu'est-ce que j'ai trouvé pour vous? Eh bien déjà, pour le 30 mai, c'est donc demain, samedi, je vous propose la marche nocturne des pompiers de Neuchâteau. Ça se passe chaussée d'Arlon 50. Ça commence à 16h et c'est jusque minuit. Il y a plusieurs parcours, donc même si vous n'êtes pas un grand sportif, vous pourrez y participer. Il y a un parcours de 4, de 6 et de 10 km. Bien sûr, il y a le fameux bar à l'arrivée, une petite restauration. Et si vous voulez vous débarrasser de vos enfants, et bien vous les foutez dans le château gonflable. Ils s'amuseront tellement qu'ils vous foutront la paix toute la soirée. Ça, c'est une première solution qui est pas mal. Une deuxième petite possibilité, c'est la petite kermesse de Bastogne. Si je ne me trompe pas, c'est tous les jours jusqu'au 31 mai. Et ça débute à 15h. Et le samedi, c'est donc demain, il y a un lancer de peluches. Donc si vous avez des enfants qui aiment les petits nounours, si vous voulez leur en offrir un, ben voilà, c'est l'occasion. Et ça se passe à Bastogne et c'est sur la place Saint-Pierre. Allez, une dernière petite info pour maintenant, puis je vous en donnerai encore un peu plus tard. Je vous propose également la brocante de Isel. C'est vrai que des brocantes, on a pas mal ces temps-ci. C'est normal, c'est la saison, hein, il commence à faire beau. Enfin, beau, faut le dire vite, puisque demain, de nouveau, la météo se dégrade. Mais bon, voilà. Donc, la brocante d'Isel, c'est ce dimanche 31. C'est de 6h pour ceux qui arrivent à se lever. N'est-ce pas, Nathan? On compte sur toi pour y être dès 5h30, n'est-ce pas? Et vous pouvez vous y rendre jusqu'à 18h. Il y a un petit concert apéritif aux alentours de 11h. Il y a de la petite restauration, il y a un bar, donc voilà, vous pouvez y aller. Si vous ne trouvez rien à acheter, ben c'est pas grave, hein, c'est l'occasion de flâner, de voir des beaux objets parfois. Et puis voilà, un petit truc à manger, un petit verre de vin et c'est parti, hein, voilà, il n'en faut pas toujours plus. Je pensais à la météo et aux étudiants, c'est vrai qu'il y en a pas mal qui sont en examen pour l'instant. Et bien, courage à vous, c'est vrai que c'est pas évident quand on est étudiant et qu'il fait très très beau comme ça, qu'il fait chaud, c'est vrai que c'est plus dur de se concentrer, on a tendance à s'endormir. N'oubliez pas de vous hydrater, hein, c'est important. L'eau, le cerveau en a extrêmement besoin, donc n'hésitez pas, usez-en, abusez-en sans problème. Courage à vous en tout cas, c'est vrai que les sessions d'examen c'est parti pour 2-3 semaines. On est de tout cœur avec vous. N'oubliez pas, hein, si vous avez envie de faire une petite pause, vous branchez Radio Sud pendant quelques dizaines, enfin une petite dizaine de minutes, ça vous change les idées et puis hop, on est reparti pour l'étude. Je vous souhaite en tout cas bonne chance et bien du courage. On va continuer en musique, on est dans les années 90. On va s'écouter, allez, je vous propose deux titres, The Cure avec Friday I'm in Love, ainsi que D-Little avec Groovy Cindy Heart. Art, pardon.

Vous êtes sur Radio Sud, encore une fois, il est 20h51 déjà. Le temps passe vite en notre présence, je trouve, tant mieux, c'est un bon signe. 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Alors, encore deux petites possibilités de sortie pour ce week-end. Donc on a déjà été du côté de Neuchâteau, de Bastogne, d'Isel. Et maintenant, je vous emmène dans le plus beau des villages de la région, Bellefontaine, où on trouve des gens formidables, des gens grands, des gens beaux, des gens forts. Bellefontaine, donc, avec sa fameuse fête de la Brassine. Donc, c'est une dégustation de bière locale. Là aussi, vous pourrez abandonner votre marmaille dans le château gonflable. Il y aura également de la petite restauration. Et forcément, c'est une dégustation de bière. Il y aura de la bière. Ça, c'est uniquement ce dimanche 31. Ça débute à 11h. Et sachez qu'il y a un concert gratuit à 14h avec le groupe Six Cover, dont j'avais déjà parlé il y a quelques temps. Ils étaient présents sur un des grands feux de la région et je peux vous dire qu'ils avaient mis l'ambiance. Donc si vous ne savez pas quoi faire ce dimanche, si la météo est plus ou moins favorable, eh bien venez à Bellefontaine pour profiter de ces dégustations et de ce concert de Six Cover. Allez, encore une dernière activité, c'est le marché artisanal de Neff. C'est également le 31, donc ça c'est dimanche, avec également présent sur place des animations pour enfants. Voilà, on a fait le tour. Maintenant, n'hésitez pas à aller regarder sur internet, vous tapez Google activité, quoi faire dans la région, vous tapez le nom de votre village et vous aurez pas mal de propositions, à mon avis, qu'elles soient payantes ou non, il y a toujours moyen de trouver des activités pas loin et qui conviennent à tout le monde. Et puis oui, comme les personnes qui sont présentes dans notre studio aujourd'hui, peut-être pas dimanche, mais demain, je pense qu'il est possible qu'il y ait quelques belles petites éclaircies encore. Les températures, là, elles seront là. Je l'ai dit, on aura jusqu'à 28 ou 29 degrés demain. Donc ça, c'est franchement pas mal. Donc s'il y a une éclaircie, n'hésitez pas à vous rendre dans un point d'eau. On en a parlé la semaine dernière avec Nathan. On en a énuméré quelques-uns ici pas loin. Je crois qu'on en a donné au moins 6. Mais de nouveau, voilà, vous les retrouverez facilement en faisant une petite recherche Google. Allez, on continue avec notre playlist, avec la musique. On va s'écouter Eminem avec Lose Yourself, Outkast avec Aye et Corinne Bailey-Ray avec Put Your Records On. À tout de suite.

Et voilà, Put Your Records On, un petit tube bien sympa. Je viens de voir une petite info sur les sites d'information et j'ai une bonne nouvelle. Une partie du pays est placée en alerte jaune. Là, vous allez me dire, mais Xavier, c'est pas vraiment une bonne nouvelle. Oui, mais la province du Luxembourg n'en fait pas partie. On est donc, du moins provisoirement, épargné par les orages. Donc voilà, ça c'est une bonne nouvelle. Par contre, ce que je viens de lire également, si vous êtes client des supermarchés Carrefour, il y a une cinquantaine de produits qui sont rappelés par la chaîne. Donc n'hésitez pas à vous rendre sur le site internet de ce supermarché, voir si vos produits, à mon avis ce sont des produits frais que vous avez achetés, ben, s'ils font partie de cette liste de 50 produits, il faudra soit les jeter, soit les rapporter au supermarché pour être remboursé, bien évidemment. Côté musique, bien, on passe au tube des années 2010 à 2019 et on va tout de suite commencer avec Elbow, One Day Like This, suivi de Daft Punk et Pharrell Williams pour Get Lucky.

Get Lucky, Daft Punk, Pharrell Williams. Je ne voudrais pas être celui qui vient de passer à côté des 6 millions d'euros. Joueur de la loterie nationale a effectivement encodé son ticket, mais n'a pas été chercher son gain. 6 millions d'euros qui passent à la poubelle. Enfin, à la poubelle non, puisque le gain qui n'a pas été remporté sera rejoué en plusieurs fois. Donc dorénavant, il n'y aura pas 1 million d'euros au début de chacune des cagnottes, mais 1 500 000, voilà. C'est une manière de récompenser ceux qui sont fidèles. Moi, c'est vrai que je joue de temps en temps. Bon, personnellement, je n'ai jamais gagné 6 millions. 10 euros maximum, mais j'attends, j'espère que je serai le prochain, et surtout j'espère ne pas passer à côté, parce que c'est quand même vraiment dommage. 6 millions, c'est pas une petite somme, ça permet de faire que pas mal de choses, et entre autres d'arrêter de travailler, et ça franchement c'est pas mal, parce que personnellement j'adore mon boulot, mais je me verrais quand même un peu mieux sur une plage avec des cocotiers et un sable blanc en dessous de mes pieds. Mais bon, ça, c'est chacun qui voit. On va continuer avec notre musique. Vous êtes toujours sur Radio Sud. Il est 21h22. Normalement, là, vous allez commencer la fin de votre repas et passer au dessert. Non, bon, s'il vous en reste, Nathan... Nathan et moi et nos invités, si vous en avez trop, n'hésitez pas, on est là, hein, on peut vous aider pour ça aussi, on n'est pas là que pour la musique. Oui, on est des estomacs sur pattes et on l'assume. Côté musique, nous attend David Guetta ici avec Titanium, Zaz avec Je veux, c'est une fidèle de l'émission. Et on continuera avec un autre fidèle, Justin Timberlake avec Can't Stop the Feeling. À tout de suite.

J'espère que tout se passe bien pour vous, que vous êtes en de bonne compagnie, comme moi ici en studio. On progresse toujours dans cette playlist de l'été et ben, forcément on arrive aussi à la fin de cette émission. Enfin, à la fin, il nous reste, je dirais, une petite dizaine de morceaux, plus ou moins. Donc ça va, hein, il reste quelques minutes, rassurez-vous. Et puis, comme d'habitude, une fois qu'on rendra le micro, il y aura bien évidemment la playlist automatique qui se mettra en route, donc vous ne serez pas seul complètement. Allez, on va s'écouter entre autres Imagine Dragons, Vance, Joy et enfin Pharrell Williams qui revient, mais cette fois-ci il sera tout seul.

Oula, Nathan a décidé de tout couper d'un coup. Paf, surprise. Il m'a saisi le petit. Voilà, j'espère que tout se passe bien pour vous, comme pour nous. C'était donc Pharrell Williams avec Happy. Apparemment, Nathan n'est plus très heureux. Là, il a tout coupé d'un coup comme un sauvage. Mais tout va bien, tout va bien. Ouf. Alors, mais bon, la suite de Weekend, Harry Styles avec As It Was. Et ensuite, on écoutera Lizzo avec About Damn Time. Et on se retrouve juste après avec les deux derniers morceaux de la soirée. Et oui, c'est déjà la fin de cette émission, mais bon, qui dure depuis déjà un bon bout de temps, hein, plus de deux heures. Oui, on a près de trois heures d'émission. C'est déjà pas mal, hein, pour un vendredi soir après le boulot, toute la journée là sous le soleil. Allez, je vous laisse, j'arrête de dire des bêtises et on retourne à la musique.

toujours sur Radio Sud pour cette émission Music Please avec l'ami Nathan qui est toujours aux manettes. J'espère que tout se passe bien pour vous. Comme je le disais, c'est la fin de cette émission. Il nous reste deux bons morceaux. On va s'écouter entre autres Dua Lipa ainsi que... Ah, là par contre on va remonter dans le temps. C'est vrai que j'avais dit qu'on allait être progressif, à avancer dans le temps. Là par contre on recule et on fait un bon saut en arrière puisqu'on va s'écouter après Dua Lipa, on s'écoutera Gloria Gaynor avec I Will Survive, mais je ne pouvais pas ne pas écouter cette chanson dans cette playlist, c'était impossible pour moi, donc voilà pourquoi nous faisons un petit retour en arrière. Par contre je ne sais pas comment j'ai fait pour l'oublier, mais voilà, c'est mea culpa, excusez-moi, c'est chose faite, on va l'écouter d'ici quelques instants. Par contre, mauvaise nouvelle, on ne sera pas présent ce dimanche, comme on le fait souvent avec Nathan. On a d'autres obligations, mais on se retrouvera, on a dit quoi, vendredi prochain, c'est ça Nathan? Oui, ouais, vendredi prochain, aux alentours de 18h30, pour une nouvelle session de Music Please. Mais d'abord et avant tout, Dua Lipa, Levitating.

0: Et voilà, c'est la fin de cette émission. J'espère que vous avez passé un agréable moment en notre compagnie. J'espère que tout se passe bien pour vous, que vous profitez de cette soirée sous le signe de la chaleur. Mais comme je le disais, normalement la météo devrait légèrement se rafraîchir dans les heures à venir. On aura peut-être même des orages, pas trop j'espère non plus. Et puis voilà, donc profitez quand même de ces quelques moments qui nous sont octroyés. La semaine prochaine, je n'ai pas encore regardé la météo, donc je ne sais pas à quoi elle ressemble. Mais a priori, je pense, de ce qu'on m'a dit, qu'elle ne sera pas terrible non plus. Donc voilà, préparez-vous pour une semaine un peu moins ensoleillée, un peu moins fun. Mais bon, comme je le disais, pour les étudiants, ce sera un peu mieux, ce sera plus facile de passer les examens sous la pluie que quand il fait 40 degrés et que le soleil brille, qu'on a envie de sortir et de boire un coup. Je le sais, je suis passé par là et j'en ai plus envie de repasser par là. Honnêtement, c'est bon, je l'ai fait deux fois, ça m'a suffi. Allez, que tout se passe bien pour vous. Comme je vous le disais, on se retrouve pas dimanche, mais bien la semaine prochaine, vendredi, dès 18h30. Et normalement, juste avant, il y aura bien évidemment l'émission de Jeff qui, elle, commencera en direct à 17h30, si tout va bien, bien évidemment. Voilà, passez une bonne soirée, à la semaine prochaine, et tout de suite, la playlist Sud Radio. 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
5: 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Amis de la country, bonjour et merci pour votre fidélité à Radio Sud. Comme le soleil est très présent en ce moment, il fait beau, il fait chaud et il fait très clair, on profite de toutes les activités extérieures et on est en forme. Tout le monde est de bonne humeur car le soleil, c'est de l'énergie positive. Aujourd'hui, je vais donc vous envoyer des ondes positives avec des chansons qui parlent du soleil. Soleil qui se dit sun ou sunshine en anglais. C'est donc parti pour une heure de chansons très ensoleillées. Voici deux morceaux intitulés Sunshine. Le premier est de Jonathan Edwards, chanteur de country folk et de bluegrass. Le morceau est de 1971. Et le deuxième, Kenny Rogers, de 1999.

poursuit avec Garth Brooks dans un morceau de country rock, Midnight Sun de 2007. Et ensuite, Jessica Rae, Sun Will Shine For You de 2016.

La suite avec Jimmy Buffett et Martina McBride. C'est un très beau duo qui vont nous parler d'un voyage autour du soleil. Trip Around the Sun de 2004. Et juste après, de Lucky Old Sun. C'est une chanson qui a été écrite et chantée par Frankie Lane en 1949. Et elle a été reprise par Ray Charles en 63, par Johnny Cash en 2000 et Kenny Chesney en 2008. Et la version que nous entendrons est celle de Johnny Cash.

Voici maintenant une chanson qui nous parle d'un magnifique coucher de soleil sur les prairies. C'est un morceau un petit peu western. When the Sun is Setting on the Prairie, de 1939 par Roy Rogers.

Chesney et Uncle Cracker dans un morceau de country pop avec When the Sun Goes Down de 2004. Et on va continuer avec une très belle ballade de Toby Keith, Just Another Sun de 2011.

Dirt Rock From The Sun de 1994 par Joe Diffie. Et on va continuer avec la très belle voix de Jody Messina, You Belong In The Sun. Et juste après, le groupe Florida Georgia Line avec Sundays qui est sorti en 2014.

suite avec une chanteuse de country pop, Sherry Austin, Driving Into the Sun de 2003. Et ensuite, nous entendrons Jason Aldean, Staring at the Sun de 2002.

Alors, comme notre émission touche tout doucement à sa fin, nous allons terminer avec Roger Miller, qui nous propose une balade au soleil, Walking in the Sunshine, de 1967. Et juste après, nous entendrons Dolly Parton, qui va nous demander de chanter au soleil, We'll Sing in the Sunshine. C'est une chanson écrite et chantée par Gail Garnett en 1964. La chanson a été classée numéro 2 pendant quelques semaines, la même année, et en 65, elle a remporté le prix du meilleur enregistrement folk country. La reprise de Dolly Parton date de 1984.

On se quitte alors avec un très beau morceau instrumental, You Are My Sunshine, du groupe The Ventures. Et j'espère que le soleil va rester longtemps avec nous. Je vous retrouve dans 15 jours pour une nouvelle émission. Et d'ici là, soyez heureux au soleil. Bye bye.

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